merveilleux. Tous les gens, ils sortent. On peut aller au café et boire du vin rouge. On peut marcher vers la Champs-Élysées.